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1: 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Grazie.
2: Il n'a jamais pensé à ça.
3: Et tu finis du reste, il n'habite pas, pas loin de là où il a fini, tu finis dans le lac.

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1: Pour pas faire le mineur ou le majeur, passer sous l'eau, revenir. Et que donc il faut qu'ils décident d'emblée s'ils vont être dans l'expression ou dans le bras de fer avec ce qui resterait de système. Il n'y a plus de système. Et en même temps, est-ce qu'on peut décrire bien un paysage si on ne le parcourt pas de haut en bas de la terre jusqu'au ciel, puis le ciel jusqu'à la terre?

0: orologio atomico di Radio Ciroma sono le ore 22 e 38 minuti.
1: Tu mens comme tu respires, c'est ça qui t'étouffe.

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